0: de cet objet, ils vont peut-être pas... Alors, la provenance aura un impact dans la valeur de l'objet, s'il y a une belle provenance, oui. Au-delà, on ne sait pas toujours. Il y a des objets, on ne sait pas toujours comment ils sont arrivés en Europe, même les objets asiatiques. Il y a beaucoup d'objets asiatiques sur le marché de l'art. On ne sait pas toujours. Il y en a qui sont dans des familles depuis plusieurs générations. La loi aussi prévoit, à la fin, ce qui est très intéressant, de privilégier les rapports, une entente culturelle. Et ça, c'est très intéressant, parce que ça permet peut-être la complexité de la restitution. Pour ne pas dépouiller les musées, il faut qu'il y ait des ententes culturelles, c'est ça qui est intéressant.
1: 无物归还从来不是一场简单的物归原主，它既考验着法律的边界，也考验着人们面对历史的诚意。更是一场围绕证据、规则与国家意志展开的长期博弈。法国迈出了重要一步，却不足以消解所有争议与现实阻碍。对于那些漂泊海外百年的文物而言，回家的路已经出现，只是这条路依然漫长。方卫视李默默也，法国巴黎报道。
2: 再看到世界杯赛事，西班牙3-0轻松击败奥地利，晋级16强。这也是西班牙自2010年捧杯之后，时隔16年再度在淘汰赛阶段取得胜利。西班牙一开赛便占尽优势，36分钟，奥亚萨瓦尔接应队友的传球推破射门，以1-0掀开纪录。在下半场，西班牙依然控制大局。第66分钟的时候。 波罗头球破门，而攻入个人在国家队的首个入球，西班牙2-0再下一城。而上一次西班牙在世界杯淘汰赛的单场打进至少2球，已经是32年前的1994年，晚场前的89分钟，奥亚萨瓦尔接应。

0: que la France pourra accéder à cette demande.
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0: Aujourd'hui, en termes de recherche de provenance, du côté juridique, les principales difficultés relèvent de ce que j'appellerais une impossibilité probatoire.
1: 然而，即便跨过时间与证据两道门槛，也并不意味着所有流失文物都能被纳入这套机制。新法主要针对公共收藏体系，而大量文物长期流转于私人收藏和拍卖市场。对于许多历经数代转手的亚洲文物而言，其进入欧洲的路径早已难以追溯。在法律之外，如何通过文化合作回应文物归还的复杂性，也成为法国此次立法所希望探索的新方向。
2: Les musées, oui, évidemment, de tout ce qui est dans le domaine culturel, absolument. De plus en plus, avec toutes les lois qui sont votées dans les pays directement, indirectement. Mais par contre, au niveau des acheteurs, des collectionneurs, quand ils ont un objet, on leur présente un objet, s'il n'y a pas de loi qui régit la vente de cet objet, ils ne vont peut-être pas... Alors, la provenance aura un impact dans la valeur de l'objet, s'il y a une belle provenance, oui. Au-delà, on ne sait pas toujours. Il y a des objets, on ne sait pas toujours...comment ils sont arrivés en Europe, même les objets asiatiques. Il y a beaucoup d'objets asiatiques sur le marché de l'art. On ne sait pas toujours. Il y en a qui sont dans des familles depuis plusieurs générations. La loi aussi prévoit, à la fin, ce qui est très intéressant, de privilégier les rapports d'une entente culturelle. Et ça, c'est très intéressant, parce que ça permet peut-être la complexité de la restitution. Pour ne pas dépouiller les musées, il faut qu'il y ait des ententes culturelles. C'est ça qui est intéressant.
3: 文物归还从来不是一场简单的物归原主，它既考验着法律的边界，也考验着人们面对历史的诚意，更是一场围绕证据、规则与国家意志展开的长期博弈。法规迈出了重要一步，却不足以消解所有争议与现实阻碍。对于那些漂泊海外百年的文物而言，回家的路已经出现，只是这条路依然漫长。方卫视李威莫也，法国巴黎报道。
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0: 期流转于私人收藏和拍卖市场，对于许多历经数代转手的亚洲文物而言，其进入欧洲的路径早已难以追溯。在法律之外，如何通过文化合作回应文物归还的复杂性，也成为法国此次立法所希望探索的新方向。
1: Les musées, oui, évidemment, de tout ce qui est dans le domaine culturel, absolument. De plus en plus, avec toutes les lois qui sont votées dans les pays directement, indirectement. Mais par contre, au niveau des acheteurs, des collectionneurs, quand ils ont un objet, qu'on leur présente un objet, s'il n'y a pas de loi qui régisse la vente de cet objet, ils ne vont peut-être pas... Alors, la provenance aura un impact dans la valeur de l'objet. S'il y a une belle provenance, oui. Au-delà, on ne sait pas toujours. Il y a des objets, on ne sait pas toujours... Comment ils sont arrivés en Europe, même les objets asiatiques, il y a beaucoup d'objets asiatiques sur le marché là. On ne sait pas toujours, il y en a qui sont dans des familles depuis plusieurs générations. La loi aussi prévoit, à la fin, ce qui est très intéressant, de privilégier les rapports d'entente culturelle. Et ça c'est très intéressant, parce que ça permet peut-être la complexité de la restitution pour ne pas dépouiller les musées. Il faut qu'il y ait des ententes culturelles, c'est ça qui est intéressant.
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